0: toda información nueva que surja sobre centros de acopio, que vayan a estar dando ayudas dirigidas allá al pueblo venezolano, pues se van a estar enterando aquí a través de WKQ 580. Así que no sé si quieran mencionar algo ustedes.
1: Bueno, evidentemente a 48...
2: Intentaba marcar Nico Paz. Tocan por lo bajo para Dajab. Iba saliendo ahora al rushdown. La pide por el sector izquierdo Facuri. Pero la roba bien Giuliano y Simeone va. Y amaca el cuerpo y escapa. Y avanza Julián Álvarez. Siempre Simeone con la pelota. Llega al fondo. Va a meter el centro de la muerte. Y se va al córner. Porque barrió Dajab justo. Hay tiro de esquina Ford. 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
3: Tremendo lo de este chico. Gio Simeone físicamente te rebalsa, puede jugar en el largo de la cancha, lo puede hacer tranquilamente � └============ minutos. 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】
4: Primera jugada de peligro para Argentina, porque la selección de Jordania no regala la pelota, la manejan con criterio. Bueno, una oportunidad de pelota parada para el equipo argentino.
2: Le va a pegar de pierna izquierda Giovanni Lo Celso, el rosarino, el que juega para el Betis. Algo le dice el árbitro a Senesi. Detrás de él está parado Otamendi, lo tienen tomado a Julián Álvarez. Se mueve, también está Tagliafico en el área, el cabezazo de Otamendi por arriba. Se anticipó en el primer caño, la pelota se fue por lo alto. Hay saque de meta, Alex, que le corresponde a Jordania.
5: Buen tiro de esquina, ganándole la posición a todos los defensas. Le da de melleno, yo creo que era un poquito más peinadita, ¿no? Eso es lo que intentaba, pero le pega casi de lleno la pelota y sale muy elevada.
3: Qué buen juego aéreo también, y lo mostró durante toda su carrera, que él va al primer palo, sale y le empuja la marca y va al primer palo.
4: Sí, un jugador además con mucha personalidad, que ha crecido mucho. Tuvo un momento en el que no andaba muy bien, pero en los últimos años realmente fue irreemplazable en esta selección.
3: Y Jordania, Diego, está en un cumpleaños. Pues fíjate, el primer mundial, ¿no?, de Jordania.
2: Sí, pero no, claro, solo lo debutaron.
3: Y bueno, se va a la casa jugando con el campeón del mundo, ¿qué más querés?
2: La pelota en la salida de la selección de Argentina, la tiene Paredes, levanta la vista, mete el cambio de frente sobre la derecha para que la vaya corriendo a toda velocidad. Simeone, lo cierran justo y le envían el balón por un costado y lateral para el combinado argentino. Lo va a tener que realizar seguramente Ezequiel Palacios. Se la dejan al hombre del Bayern Leverkusen, la está pidiendo el del Como, que es Nico Paz. Le estaban solicitando a Leandro Paredes que se volcara sobre la derecha, cosa que hace, y la retrocede. Procede posteriormente Paz para Otamendi, que juega suave con su tándem en la última línea, que es Senesi. Se la dejan a Lo Celso. Abre el fútbol por el sector de la izquierda con Tagliafico. Estamos en 14 minutos de la primera parte. Por ahora el partido está 0-0. Sale Otamendi desde el fondo. Paredes, que levanta la vista, mete largo, pelotazo buscándolo Lautaro. El balón lo sobra. Se queda con la pelota el arquero Abulaila.
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2: Venimos de lo que fue el empate en Miami entre Colombia y Portugal, 0-0. Tuvimos un sábado repleto de fútbol el día de hoy, como siempre, como cada una de las jornadas desde que inició el Mundial en fútbol de primera, porque somos la radio del Mundial. Hay lateral en tres cuartos de cancha a favor del seleccionado argentino. Lo va a tener que realizar Nicolás Tagliafico, el hombre nacido en Rafael Calzada. Se le mostraba a Giovanni Lo Celso, prefirió venir hacia atrás con Marco Senesi, el entrerriano de Concordia, la cruza para el bonaerense Nicolás Otamendi, y ahora la va llevando el de San Justo, como es Leandro Paredes. Descargaba la pelota para Tagliafico, que toca y va, y la cambia Paredes para Otamendi. Y Otamendi, que levanta la vista, la distribuye por la derecha para que la reciba Giuliano Simeone. Tocaba en corto de primera Nico Paz, que ahora toma el balón y se pone de frente al territorio enemigo para posteriormente descargar por el sector diestro para Giuliano Simeone, el nacido en Roma, que tiene tres pasaportes, el italiano, el español y el argentino. Y como indica su sangre, su familia, no podía vestir una camiseta diferente a la de del combinado albiceleste. La va transportando Otamendi. La tiene ahora Juliano, la ponen para Nico Paz. Se desprende bien en cara a la marcación de Dahab. Retrocede algunos metros y después juega hacia atrás la pelota para Paredes, que va por el eje del campo. La terminó soltando para Lautaro Martínez. Devolución de primera. No lo entendió allí Martínez a Tagliafico, que sabía que le iba a dar el balón de primera intención y después se tiene que tirar a trabar. Y saque desde el costado para la selección de Jordania.
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2: ¿Decías, Burro?
3: No, te decía que Argentina tiene todos los movimientos acordados. Solamente Otamendi, Senesi y Lautaro Martínez juegan fijo, que no tiene tanta movilidad. Sino después el equipo se mueve totalmente. Y en el caso de Palacio se va de cuatro porque Simeone se lleva.